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0: Η ώρα είναι 6.
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1: En notre tour de Babel, laquelle est la plus belle, la plus

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